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1: Cléria Karundiye.
2: Bonjour à tous et bienvenue dans cette première édition de ce mercredi dont voici les grandes lignes. Report de l'activité de remise des propriétés foncières aux habitants de la localité Kagaragara, située en commune Manda de la province Bujumbura, suite à des bénéficiaires dont les noms ne figurent pas sur les listes établies. Réclamation par des élèves à la recherche de réinsertion scolaire à Kayanza, en province Mutanyerera, de services de proximité, déplorant être renvoyés au chef-lieu de la province qui est éloigné de leur résidence. Tenu à Bujumbura ce mardi d'un forum régional sur le renforcement de la culture et de la paix pour les pays d'Afrique centrale et de la région des Grands Lacs. La direction générale de la société Régie des Eaux explique les coupures intempestives du courant électrique observées ces derniers temps par le fonctionnement du seul barrage hydroélectrique de Gwegura dans la fourniture de l'électricité sur l'ensemble du territoire burundais. Voilà pour le sommaire. Kofi Olivier Rubelinoari est à la cabine du son.
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2: Encore une fois, bienvenue. Je vous le disais dans les titres. L'opération de remise des propriétés foncières situées dans les marais de Kagaragara, dans la commune Manda en province de Bujumbura, aux populations initialement prévues pour ce mardi a été reportée, alors que cette opération avait été autorisée par la commission mise en place par le chef de l'État burundais la semaine dernière. La raison avancée est que les noms de certaines personnes venues récupérer leurs terres ne figuraient pas sur les listes établies. Cette situation a provoqué des désaccords et des tensions, d'où le report de l'opération à mardi prochain. Entre-temps, les habitants de la localité demandent que toute la lumière soit faite sur la situation afin qu'ils puissent récupérer leurs propriétés. Cristalisa Lilimana, reportage.
3: La raison du report de l'opération de remise des terres aux habitants est que la commission chargée de leur attribuer ces parcelles ce mardi, comme cela avait été convenu la semaine dernière, a constaté lors de la lecture de la liste des bénéficiaires que certaines familles n'étaient pas concernées par la décision prise par le chef de l'État concernant la délimitation des espaces réservés aux populations et se relevant de la réserve naturelle de Rukoko. Ces familles affirment qu'elles n'ont pas pu cultiver leurs terres depuis plusieurs années et qu'elles sont aujourd'hui confrontées à une situation de famine. Bien qu'une nouvelle date leur ait été fixée pour mardi prochain, ces familles semblent avoir perdu confiance au regard de ce qui s'est déjà produit concernant leurs terres. Elle continue néanmoins de réclamer justice et demande que les engagements pris à leur égard soient respectés. Face aux reports successifs et des dates prévues pour la remise de leurs terres, les habitants demandent avant tout qu'on leur restitue leurs parcelles. Selon eux, les autres questions pourront être examinées ultérieurement. Le problème est lié à l'interdiction de cultiver dans la vallée de Kagaragara remonte à 2023. Les personnes qui exploitaient auparavant ces terres avaient alors été priées de ne plus y pratiquer l'agriculture au motif que ces espaces feraient partie des terres relevant de l'Office burundais pour la protection de l'environnement OBPE. Plus de 300 familles seraient concernées par cette situation dans cette vallée.
2: Cristalisa Lerimana, le Sénat burundais s'oppose à tout chevauchement constaté avec le découpage administratif ici et là à travers le pays. Un accent particulier est mis sur la gestion des fonds alloués aux départements communaux qui semblent ne pas faire partie de l'exécutif communal. C'est un point ayant nourri les échanges ce lundi en réunion animée par le président du Sénat à l'endroit des responsables communaux de Mukaza. Le président de la Chambre haute du Parlement a appelé à l'ordre pour la bonne coordination. Les détails avec Nolis Nduimana.
4: C'est le président du Sénat en colère contre toute absence de coopération entre ses chefs de département et administration communale. Gervain de la Kobucha a notamment dénoncé la violation du cadre légal régissant la nouvelle organisation territoriale.
5: On dirait que tous les faux sur vos comptes sont des faux détournés. Quiconque ne veut pas se scandaliser demain ou après demain doit attirer attention.
4: Avec son manque de collaboration, l'administrateur communal de Mukaza, Aline Vigilimana, va jusqu'à évoquer le risque de voir fonctionner parallèlement la commune des services qui ne coopère pas avec l'autorité communale. Pourtant, les responsables de ces services concernés rejettent toutes ces accusations, expliquant plutôt qu'ils reçoivent toujours des orientations et indicateurs du ministère de tutelle. Chantal Keza, responsable du département éducation à Mukaza.
6: Nous nous demandons s'il y aura un gouvernement parallèle. Il faut vraiment qu'il y ait coordination. Un département ne devrait pas avoir un compte à gérer.
4: Au-delà du bras de fer institutionnel, une autre interrogation demeure. Quel sera le sort des projets déjà engagés ou soumis par ces services et que deviendront les financements qui pourraient être concernés si certaines activités ne sont pas exécutées? Ainsi, en attendant la clarification de ces rapports de compétences, le président du Sénat demande à la commune de suivre de près les activités en cours. Depuis sa promulgation le 18 juillet 2024, la loi portant réorganisation de l'administration communale et fait de l'administrateur communal le chef de l'exécutif communal selon son article 35 et en matière de dépenses, l'article 117 renvoie notamment à la législation relative aux finances publiques pour les opérations de redonnancement, d'engagement, de liquidation et de contrôle.
2: Nolis Nduwimana, le chef de l'État burundais, appelle les juges à considérer leur travail comme une mission importante. Lors des cérémonies officielles marquant la rentrée judiciaire ce mardi, Evariste Ndayishimiye a rappelé que lorsque l'appareil judiciaire est fonctionnel, le citoyen se sent protégé et les malfaiteurs abandonnent leurs mauvais desseins car ils savent que la justice les sanctionnera. Suivez le numéro 1 burundais Evariste Ndayishimiye. Il est traduit en français par Jean de Dieu Nahimana. Evariste Ndayishimiye, c'est le numéro 1 burundais. Il était traduit en français par Jean de Dieu Nahimana. Dans un instant, c'est la suite de ce journal.
7: Dans un pays où l'appareil judiciaire est fonctionnel, chacun est imprégné que personne ne peut s'accaparer du fruit de son labeur. C'est ce qui l'encourage à continuer à travailler. Vous le savez tous, pour qu'un pays garde sa dignité, c'est que le citoyen se sente protégé, que personne ne peut attenter à sa vie. Et même s'il arrivait qu'il existe des malfaiteurs, l'essentiel c'est qu'ils répondent de leurs actes et soient sanctionnés conformément à la loi. Cela décourage les escrocs et même ceux qui fomentent des coups, abandonner leurs mauvais desseins. Cela étant, lorsque des bandits savent que l'appareil judiciaire est fonctionnel, ils émettent des réserves et même ceux qui veulent s'approprier de propriétés d'autrui ou qui veulent intimider les autres, ils saisent cela. Vous comprenez donc que la justice dans un pays est un pilier fondamental sur lequel repose un pays où la loi est respectée, là où chaque citoyen est respecté dans ses biens et dans son foyer. Pour y arriver, les juges doivent savoir que leur travail n'est pas quelque chose d'anodin. C'est une mission importante. Être juge, c'est être quelqu'un qui a un sens d'humanité, qui évite d'être comme un mercenaire et qui évite toute forme de corruption, car la justice rend avec et déforme la justice.
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2: Radio Indundi Culture, poursuivant ce journal. Des élèves qui recherchent la réinsertion scolaire peinent à obtenir ces autorisations. Ils réclament des services habilités de proximité afin qu'ils leur délivrent ces autorisations du moment que des départements communaux de l'éducation les renvoient à ceux du niveau provincial, mais qui sont, eux, éloignés des résidences de ces élèves. Depuis la province Outagnilela, Jean Nahimana, correspondance.
8: Ces élèves de la commune scolaire de Kayanza qui se hâtent changer de section ainsi que ceux qui se hâtent reprendre l'école après avoir abandonné leurs études pendant une année ou plus, pour diverses raisons, notamment des grossesses non désirées, les maladies ou la pauvreté au sein des familles, se présentent depuis hier lundi au bureau du département communal de l'éducation. Certains de ces élèves que nous avons rencontrés ce mardi dans ces bureaux nous ont indiqué qu'ils n'apprécient pas d'être orientés vers le bureau de la direction provinciale de l'éducation de Boutagnerera. Ils expliquent qu'ils ne connaissent pas le chef-lieu de la province où se trouvent ses bureaux. C'est au moment où le dit chef-lieu se situe à 32 km de la ville de Kayanza. Parmi ces mêmes élèves, certains viennent des collines situées à la frontière entre notre pays et le Rwanda, dans la zone de Kabarore, à plus de 50 km de la ville de Kayanza. D'autres viennent des collines proches de la forêt naturelle de la Kibira, dans la zone de Muruta, qui sont également éloignées de la ville de Kayanza. Tous ces élèves doivent par la suite passer par la ville de Kayanza pour se rendre au bureau provincial de l'éducation. Ils estiment que les moyens de transport depuis leur localité sont difficiles à trouver, alors qu'ils doivent déjà faire face à l'achat des fournitures scolaires et à d'autres dépenses. Ils souhaitent ainsi que leurs demandes puissent être traitées au niveau des bureaux communaux de l'éducation dont ils dépendent habituellement. À ce propos, Jean-Paul Nzohabunayo, responsable de la commune scolaire de Kayanza, indique qu'en tant que responsable, il ne fait qu'appliquer les dispositions en vigueur en orientant ses élèves vers les bureaux provinciaux d'éducation pour y bénéficier les services sollicités tant que le ministère de tutelle n'a pas encore apporté de changement à cette procédure. Depuis la commune Kayanza, province Boutagne-Herera, Jean Nahimana pour la radio Indoun Culture.
2: Jean Nahimana débute ce mardi à Bujumbura d'un forum régional sur le renforcement de la culture de la paix dans la région d'Afrique centrale et dans la région des Grands Lacs. Ce forum a vu la participation des représentants de différentes agences onusiennes telles que l'UNESCO, qui ont échangé sur le rôle, les voies ainsi que les moyens de la sauvegarde de la paix qui est actuellement menacée dans différents pays du continent. N'est-ce pas, Egid Nahayou?
9: Les participants à ce forum estiment que la culture de la paix est très importante, surtout pour trouver des solutions aux problèmes, bien que cela soit un travail difficile, a expliqué Marcelino Koroko, qui a représenté la CIAC, la communauté des États de l'Afrique centrale, le premier jour du forum.
10: Nous sommes en train de parler ici de la culture de la paix. C'est très important. Il faut toujours être en capacité de poser des solutions

0: ayant éducation et la recherche scientifique dans ses attributions.
1: Nos régions d'Afrique centrale et des Grands Lacs demeurent confrontées à des défis sécuritaires que nul ne saurait ignorer. Une partie de cette contrée est soumise à un conflit transfrontalier avec des conséquences humanitaires, exil et déplacements internes forcés pour les populations. Une autre partie vit au rythme des rébellions internes avec les mêmes conséquences humanitaires. Cette situation doit nous rassembler plutôt que nous diviser, car chacun de nos pays ne pourra seul se prémunir durablement de l'instabilité de ses voisins.
0: Les participants à ce forum trouvent également que la paix durable dans la région n'est possible qu'avec une culture de paix en vue d'atteindre le développement recherché, mais aussi que cette paix doit être garantie par des actes et non des discours.
2: Le barrage hydroélectrique de Gwegura est le seul fonctionnel 24 heures sur 24 sur l'ensemble du territoire burundais, ce qui serait la cause des coupures intempestives du courant électrique, comme l'a déploré des citoyens ce lundi. Le directeur général de la Régie des eaux, Jean-Albert Manigomba, dans une conférence de presse qu'il a animée ce lundi, avait indiqué que la situation retournera à la normale au retour des pluies. Suivez plutôt le directeur général de la Régie des eaux, Jean-Albert Manigomba. Il est traduit en français par Égide Nahayu.
0: Quand les citoyens voient qu'il y a coupure répétitive de l'électricité, ils se demandent ce qui se passe réellement. Le fait est que les centrales dont nous disposons aujourd'hui, à part la centrale de Gwegura, ce sont des centrales à fil d'eau, donc les centrales dont les réservoirs n'ont pas une grande capacité d'eau, et pendant la période pluvieuse, les centrales qui ont une grande quantité d'eau donnent une grande intensité de l'électricité. Mais en saison sèche, comme ce qui vient de nous arriver, c'est ce qu'on n'avait jamais d'ailleurs vu dans notre pays, l'eau a diminué ainsi donc la production énergétique. Ce qui est arrivé, c'est qu'il y a eu le changement climatique sans précédent et l'eau a diminué des centrales ainsi que la production. Tenez, la centrale de Rusumo Falls donnait 28 MW, mais actuellement, elle ne donne que 10 MW. La centrale de Djidji, qui nous donnait 32 MW, ne donne que 5 MW. Et cela est arrivé à toutes les centrales. Actuellement donc, seule la centrale de Gwegura fonctionne toutes les 24 heures avec 18 MW au maximum. Mais nous tranquillisons la population que dès les premières pluies, ces centrales vont encore une fois produire de l'électricité en suffisance.
2: Point final à cette première édition de ce mercredi. Merci auditrices et auditeurs de nous avoir prêté une oreille attentive. Gardez l'écoute de nos programmes.
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2: Nina Kaneza sur la mise en onde. Salut à toutes et à tous et bienvenue à cette édition dont voici les principaux titres. Des responsables administratifs de la zone Mutimbuza en commune Nahangwa, province de Bujumbura, affirment être intimidés et menacés par certains propriétaires des parcelles. La plateforme régionale pour l'agenda jeunesse, paix et sécurité appelle à un engagement ferme des leaders africains pour le respect des instruments internationaux ratifiés sur la libre circulation des personnes. L'association qui œuvre pour le bien-être des enfants, Sogepae Burundi, dénonce certaines décisions prises par des responsables d'école qui exigent que les élèves portent des chaussures et des chaussettes blanches. Dans un instant, les détails.
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2: Bienvenue encore une fois des responsables administratifs de la zone Mutimbuza en commune Nahangwa, province de Bujumbura, affirment être intimidés et menacés par certains propriétaires des parcelles. Ils disent avoir échappé à des tentatives d'assassinat impliquant des militaires possédant des terres dans la zone. Ces doléances ont été soulevées mardi lors d'une rencontre avec le président du Sénat. Les responsables demander une solution durable au conflit foncier. Le président du Sénat les a exhortés à ne pas céder à l'intimidation, à faire et respecter la loi et à signaler à leur hiérarchie les militaires concernés afin qu'ils soient sanctionnés, n'est-ce pas, Odilon Hedjiman?
3: Les conflits fonciers persistent dans la zone Mutimbuzi, où certaines parcelles sont revendiquées par plusieurs personnes. Malgré la suspension des travaux, des constructions clandestines se poursuivaient notamment pendant la nuit, selon le chef de zone Mutimbuzi, Albert Hakizimana. Face à cette situation, plusieurs responsables administratifs de la zone Mutimbuzi craignent que ces conflits fonciers ne mettent leur vie en danger. Parmi eux, le chef de zone Albert Hakizimana affirme avoir échappé à une tentative d'assassinat impliquant un militaire et une arme à feu. Il appelle aujourd'hui le président du Sénat burundais à intervenir pour trouver une solution durable à ces conflits. Lors d'une réunion avec des responsables administratifs de la commune Nahangwa ce mardi, le président du Sénat

0: Vendira Kobucha a appelé le chef de zone à ne pas céder aux intimidations et à rester dans le respect de la loi. Ces conflits fonciers seraient également à l'origine du retard dans l'installation du tribunal de résidence prévu dans le quartier Motimbozi. Jusqu'à présent, aucun terrain n'a encore été trouvé pour accueillir cette juridiction.
1: Merci à Odilon Ngejimana, la plateforme régionale pour l'agenda jeunesse, paix et sécurité, appelle à un engagement ferme des leaders africains pour le respect des instruments internationaux ratifiés sur la libre circulation des personnes, cela dans un contexte de violence rapportée et ici et là, les violences ciblant surtout les jeunes en ces derniers temps, avec la récente décision interdisant le petit commerce pour les étrangers au Kenya. Cette organisation de la jeunesse estime que la crise pourra devenir générale au niveau du continent si l'on n'y veille pas. Son président aimable Enzo Isenga salue quand même le fait que les autorités kenyanes ont accordé un délai de grâce à ces étrangers dont les jeunes burundais sont mis à se conformer aux normes exigées au petit commerce qui, selon Nairobi, devrait uniquement être exercé par ses citoyens. Je vous propose de l'écouter.
2: Nous avons appris des violences par les Kenyans envers la jeunesse burundaise. C'est fort regrettable alors d'entendre un tel pays accusé de violations des droits humains alors que le combat devrait être la recherche des solutions pour la paix et ne devrait pas être une division inter-pays, une division régionale. La question peut devenir régionale.
3: Mais au Kenya, on précise que c'est bel et bien des sans-papiers ou des irréguliers.
2: D'abord, je tiens à encourager le gouvernement du Burundi qui, à travers le ministère ayant des affaires étrangères dans ses attributions, pour son intervention urgente. Nous félicitons aussi le gouvernement kenyan pour le pas franchi. Même si c'est un peu tard de communiquer la recherche de ces papiers pour qu'ils vivent en légalité, nous encourageons cette démarche. Mais aussi, nous lançons un appel pressant à l'endroit. Je pense que la seule solution est diplomatique. Les leaders sont appelés alors à échanger pour trouver une solution diplomatique le plus urgentement possible. Nous lançons un appel pressant aux présidents des différents pays de trouver une solution diplomatique le plus urgentement possible pour arrêter de bafouer les droits de la jeunesse des différents pays en général et des Burundais en particulier.
1: L'association qui œuvre pour le bien-être des enfants, Sogepa et Burundi, dénonce certaines décisions prises par les responsables d'école qui exigent que les élèves portent des chaussures et des chaussettes blanches. David Ninganza, directeur adjoint de cette association, estime que ces mesures pourraient entraîner à nouveau des abandons scolaires et que certains parents soient contraints de retirer leurs enfants de l'école faute de moyens pour satisfaire aux exigences qui leur sont imposés. Suivez-le.
4: Il y a des décisions qui vont dans le sens de réglementer la vie scolaire. Il faut privilégier le dialogue entre l'autorité et les parents parce que ce sont les parties prenantes de l'éducation. Comme ça, on échange et on prend une décision définitive. Si on voit que la situation peut mettre à la croche-pied les élèves, quand on voit qu'il y a des élèves qui risquent d'être exclus, et aussi des parents qui peuvent prendre le prétexte qu'ils n'ont pas de l'argent pour déscolariser leurs enfants et prendre des stratégies dans l'ensemble, sinon la décision est là comme ça, il n'y a pas des éléments accompagnateurs dans le sens de limiter les dégâts qui peuvent être causés par la décision des directeurs qui peuvent prendre à la lettre la mesure sans toutefois mesurer l'impact négatif que ça peut causer à milieu scolaire, soit l'abandon scolaire, l'absentéisme quand on chasse l'enfant qui vient, qui n'a pas ses souliers, que ça peut enregistrer un échec scolaire. Voilà, c'est la raison pour laquelle je demande chaque fois qu'il y ait des mesures concernant les enfants, de consulter les parties prenantes, l'administration, l'école et aussi les parents. Mais pour le cas précis, que celui qui a pris la décision veille à ce que la décision ne perturbe pas la vie scolaire, n'engendre pas des abandons scolaires, de l'échec scolaire, que aussi les directeurs prennent conscience qu'il y a des enfants qui viennent des familles vulnérables, démunies, qui peuvent être victimes de cette situation.
1: Des élèves qui recherchent la réinsertion scolaire et peinent à obtenir l'autorisation. Ils réclament des services habilités de proximité afin qu'ils leur délivrent ces autorisations, du moment que les départements communaux de l'éducation les renvoient à ceux du niveau provincial, mais qui sont eux éloignés des résidences de ces élèves. Jean Nahimana nous en dit plus.
5: Ces élèves de la commune scolaire de Kayanza qui se hâtent changer de section, ainsi que ceux qui se hâtent reprendre l'école après avoir abandonné leurs études pendant une année ou plus, pour diverses raisons, notamment des grossesses non désirées, les maladies ou la pauvreté au sein des familles, se présentent depuis hier lundi au bureau du département communal de l'éducation. Certains de ces élèves que nous avons rencontrés ce mardi dans ces bureaux nous ont indiqué qu'ils n'apprécient pas d'être orientés vers le bureau de la direction provinciale de l'éducation de Boutagnerira. Ils expliquent

0: Leurs localités sont difficiles à trouver alors qu'ils doivent déjà faire face à l'achat des fournitures scolaires et à d'autres dépenses. Ils souhaitent ainsi que leurs demandes puissent être traitées au niveau des bureaux communaux de l'éducation dont ils dépendent habituellement. À ce propos, Jean-Paul Nzohabunayo, responsable de la commune scolaire de Kayanza, indique qu'en tant que responsable, il ne fait qu'appliquer les dispositions en vigueur en orientant ses élèves vers les bureaux provinciaux des éducation pour y bénéficier les services sollicités tant que le ministère de tutelle n'a pas encore apporté de changement à cette procédure. Depuis la commune Kayanza, province Boutagne-Herrera, Jean Naïman pour la radio Indoun Culture.
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2: Radio Indoundi Culture, en actualité internationale au Sénégal, et trois mois après sa nomination, le Premier ministre Amadou Ali Aminou Lo a présenté devant les députés le grand des priorités de son gouvernement, pouvoir d'achat, dette, emploi des jeunes, santé, éducation, services publics. Le Premier ministre était très attendu sur les réponses apportées aux difficultés du quotidien. La France et 11 autres pays ont annoncé leur intention de restreindre le commerce avec les colonies israéliennes en Cisjordanie occupée. L'initiative intervient après l'échec de ces derniers mois d'un accord entre les 27 pays de l'Union européenne et dans un contexte de flambée sans précédent des violences commises par des colons. Le ministre français des Affaires étrangères, Jean-Noël Barrot, a dénoncé dans ce sens ce qu'il a jugé d'une expansion effrénée de la colonisation pour les habitants de la colonie. L'annonce est passée mal. Et voilà, chers auditeurs, c'est par ces brèves internationales qu'en bouclons notre édition. Merci à Dina Kaneza qui a assuré la mise en onde. Merci de nous avoir prêté une oreille attentive. Bon jeu de programme. Au revoir.
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2: Mathieu Abonné assure la mise en onde. Salut à toutes et à tous et bienvenue à cette édition dont voici les principaux titres. 30 ans viennent de s'écouler après l'assassinat de Monseigneur Jean Cherouna, archevêque de l'archidiocèse de Gitega. Monseigneur Simon Namwana a rappelé que cet évêque mettait toujours en avant la paix et la justice. Des responsables administratifs de la zone Mutimbuzi en commune Nahangwa, province de Bujumbura, affirment être intimidés et menacés par certains propriétaires de parcelles. Ils disent avoir échappé à des tentatives d'assassinat. Les résidents de la colline Tenga locale, zone Rubirizi, commune Nahangwa, province Bujumbura, l'une des localités ayant récemment bénéficié de l'eau de la société Amazota au mois d'août dernier, disent que ce à quoi ils s'attendaient n'est pas à savoir recevoir de l'eau de façon continue depuis qu'elle a été remise n'est pas le cas. Dans un instant, les détails.
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2: Bienvenue encore une fois. 30 ans viennent de s'écouler après l'assassinat de Monseigneur Jean Cherouna, archevêque de l'archidiocèse de Gitega. Monseigneur Simon Namwana, qui lui a succédé, a rappelé que le Huna mettait en avant la paix et l'unité entre les personnes et ce qu'il considérait comme la source de développement. Cet archevêque a fait savoir que Monseigneur Runa avait à cœur de rassembler les gens. Ansen Nangouvou nous en dit plus.
3: À travers son homélie, Monseigneur Simon Namwana, archevêque émérite de l'archidiocèse de Gitega, s'appuyant sur l'évangile de Saint Matthieu, a indiqué que les gens seront heureux s'ils se confient à Dieu et deviennent ainsi ses enfants. Dans cette messe célébrée ce mercredi dans la cathédrale Christ est roi de Mouchacha, dans la capitale politique où repose le corps du défunt Monseigneur Joachim Luna, assassiné ainsi cette date il y a de cela 30 ans, Monseigneur Simon Namwana a précisé que livrer notre intelligence et notre esprit à Dieu seuls nous conduiront au bonheur. Il a ainsi rappelé que c'est effectivement cette parole de Dieu qui a régulièrement marqué le défunt archevêque de Gitega, qu'il a connu ainsi personnellement les années 1967 et 1968 dans la ville de Rome en Italie, où Monseigneur Jean Cherouna était déjà prêtre et Monseigneur Simon Namwana séminariste. Celui-ci a témoigné que feu Monseigneur Jean Cherouna a toujours montré que la paix et la cohésion sociale constituent le socle du développement. Il a alors souligné qu'il n'est pas surpris parfois de voir que les gens avancent par tâtonnement dans la voie du développement. Monseigneur Simon Namwana n'a pas manqué d'appeler les gens à devenir des apôtres de la paix et de la justice, du pardon et de la réconciliation, sans oublier de continuer à demander au souverain pontife la canonisation de feu Monseigneur Joachim Runa. Alessandra Gouvogitega, Radio Indundi Culture.
2: Merci à Anse Nangouvou. Des responsables administratifs de la zone Mutimbuzi en commune Nahangwa, province de Bujumbura, affirment être intimidés, menacés par certains propriétaires et des parcelles. Ils disent avoir échappé à des tentatives d'assassinat impliquant des militaires possédant des terres dans la zone. Ces doléances ont été soulevées mardi lors d'une rencontre avec le président du Sénat. Les responsables demandent une solution durable au conflit foncier. Le président du Sénat les a exhortés à ne pas céder à l'intimidation, à faire respecter la loi et à signaler à leur hiérarchie les militaires concernés afin qu'ils puissent être sanctionnés. Odilon Hedjiman.
4: Les conflits fonciers persistent dans la zone Mutimbuzi, où certaines parcelles sont revendiquées par plusieurs personnes. Malgré la suspension des travaux, des constructions clandestines se poursuivaient notamment pendant la nuit, selon le chef de zone Mutimbuzi, Alobera Kizimana.
5: Probablement, Il faut distinguer l'intérêt public de ceux des particuliers. Jusqu'à présent, aucune solution n'a été trouvée ni aucune action entreprise. Nous continuons à rencontrer de nombreux problèmes au point de passer des nuits sans dormir pour surveiller ceux qui construisent clandestinement la nuit. Il arrive même qu'une seule parcelle possède trois titres fonciers appartenant à des personnes différentes.
4: Face à cette situation, plusieurs responsables administratifs de la zone Motimbozi craignent que ces conflits fonciers ne mettent leur vie en danger. Parmi eux, le chef de zone Albert Akizimana affirme avoir échappé à une tentative d'assassinat impliquant un militaire et une arme à feu.
5: Personnellement, j'ai échappé à une tentative d'assassinat par un militaire qui a voulu me tirer dessus. Il m'a obligé à signer pour une superficie non autorisée et m'a ensuite montré des documents présentés comme état attestés par le ministère chargé de la justice. Aujourd'hui, nous ne sommes donc pas en sécurité.
4: Il appelle aujourd'hui le président du Sénat burundais à intervenir pour trouver une solution durable à ces conflits. Lors d'une réunion avec des responsables administratifs de la commune Nangwa ce mardi, le président du Sénat, Gervain Ndirakobucha, a appelé le chef de zone à ne pas céder aux intimidations et à rester dans le respect de la loi.
5: Monsieur le chef de zone Mutimbuzi, cette zone, anciennement une commune, n'est pas facile à diriger. Mais ne cédez pas aux intimidations lorsque vous êtes dans la légalité. Ne signez aucun document par peur. Les agents de sécurité et de défense ont des supérieurs hiérarchiques. Donnez leur nom à leurs autorités afin que les responsables soient identifiés et sanctionnés. Je pense que ces doléances seront transmises dans le rapport qui sera envoyé au gouvernement.
4: Ces conflits fonciers seraient également à l'origine du retard dans l'installation du tribunal de résidence prévu dans le quartier Motimbozi. Jusqu'à présent, aucun terrain n'a encore été trouvé pour accueillir cette juridiction.
2: Merci à Odilon Ngedjimana. La plateforme régionale pour l'agenda jeunesse, paix et sécurité appelle à un engagement ferme des leaders africains pour le respect des instruments internationaux ratifiés sur la libre circulation des personnes. Cela dans un contexte de violences rapportées ici et là, les violences ciblant surtout les jeunes en ces derniers temps, avec la récente décision interdisant le petit commerce pour les étrangers au Kenya. Cette organisation de la jeunesse estime que la crise pourra devenir générale au niveau du continent si l'on n'y veille pas. Son président, Aimable Nzoisenga, salue quand même le fait que les autorités kenyanes ont accordé un délai de grâce à ces étrangers dont les jeunes burundais sommet à se conformer aux normes exigées au petit commerce qui, selon Nairobi, devrait uniquement être exercé par ses citoyens. Suivez-le.
6: Nous avons appris des violences par les Kenyans envers la jeunesse burundaise. C'est fort regrettable alors d'entendre un tel pays accuser de violations des droits humains alors que le combat devrait être la recherche des solutions pour la paix et ne devrait pas être une division inter-pays, une division régionale. La question peut devenir régionale.
7: Mais au Kenya, on précise que c'est bel et bien des sans-papiers ou des irréguliers.
6: D'abord, je tiens à encourager le gouvernement du Burundi qui, à travers le ministère ayant des affaires étrangères dans ses attributions, pour son intervention urgente. Nous félicitons aussi le gouvernement kenyan pour le pas franchi. Même si c'est un peu tard de communiquer la recherche de ces papiers pour qu'ils vivent en légalité, nous encourageons cette démarche. Mais aussi, nous lançons un appel pressant à l'endroit. Je pense que la seule solution est diplomatique. Les leaders sont appelés alors à échanger pour trouver une solution diplomatique le plus urgentement possible. Nous lançons un appel pressant aux présidents des différents pays de trouver une solution diplomatique le plus urgentement possible pour arrêter de bafouer les droits de la jeunesse des différents pays en général et des Burundais en particulier.
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2: Radio Indundi Culture, nous poursuivons notre journal. Le mauvais état des routes est l'une des préoccupations soulevées par les autorités administratives de la commune de Muruta en province de Bujumbura. Ils se lamentent que cela freine le développement de la dite commune du moment que certaines zones demeurent inaccessibles par voie routière. Dans les descentes effectuées par le Sénat Burundi dans les différentes communes de la province de Bujumbura, le président de la Chambre haute du Parlement a rappelé que toutes les routes ne peuvent être réhabilitées en même temps, plutôt de demander que les routes soient réhabilitées une par une lorsque les travaux sont terminés. Pour l'une, entamer la demande pour la réhabilitation des autres. Nous devons ces informations de notre consoeur Cléria Kangundiye. L'association qui œuvre pour le bien-être des enfants Sogepa et Burundi dénonce certaines décisions prises par des responsables d'école et qui exigent que les élèves portent des chaussures et des chaussettes blanches. David Ninganza, directeur adjoint de cette association, estime que ces mesures pourraient entraîner à nouveau des abandons scolaires et que certains parents soient contraints de retirer leurs enfants de l'école faute de moyens pour satisfaire aux exigences que leur sont imposées. Suivez-le.
8: Il y a des décisions qui vont dans le sens de réglementer la vie scolaire. Il faut privilégier le dialogue entre l'autorité et les parents parce que ce sont les parties prenantes de l'éducation. Comme ça, on échange et on prend une décision définitive. Si on voit que la situation peut mettre à la croche-pied les élèves, quand on voit qu'il y a des élèves qui risquent d'être exclus, et aussi des parents qui peuvent prendre le prétexte qu'ils n'ont pas de l'argent pour déscolariser leurs enfants et prendre des stratégies dans l'ensemble, sinon la décision est là comme ça, il n'y a pas des éléments accompagnateurs dans le sens de limiter les dégâts qui peuvent être causés par la décision. Il y a des directeurs qui peuvent prendre à la lettre la mesure sans toutefois mesurer l'impact négatif que ça peut causer à milieu scolaire, soit l'abandon scolaire, l'absentéisme quand on chasse l'enfant qui vient, qui n'a pas ses souliers, que ça peut enregistrer un échec scolaire. Voilà, c'est la raison pour laquelle je demande chaque fois qu'il y ait des mesures concernant les enfants de consulter les parties prenantes, l'administration, l'école et aussi les parents. Mais pour le cas précis, que celui qui a pris la décision veille à ce que la décision ne perturbe pas la vie scolaire, n'engendre pas des abandons scolaires, de l'échec scolaire, que aussi les directeurs prennent conscience qu'il y a des enfants qui viennent des familles vulnérables, démunies, qui peuvent être victimes de cette situation.
2: Les résidents de la colline Tenga locale, zone Lubirizi, commune Nahangwa, province Bujumbura, l'une des localités ayant récemment bénéficié de l'eau de la société Amaziota au mois d'août dernier, disent que c'est à quoi ils s'attendaient, à savoir recevoir de l'eau de façon continue depuis que leur a été remise, ce n'est pas le cas. Ils indiquent qu'une période d'entre une journée entière et deux jours peut passer qu'il n'y ait pas d'eau dans les robinets, bien que d'autres disent que le problème de manque d'eau sur cette colline semble avoir diminué. Et j'ai des narrations, les détails.
9: Si l'on trouve de l'eau dans ces robinets, c'est souvent après de nombreuses heures d'attente et parfois l'eau n'arrive même pas. En effet, lorsque nous sommes arrivés sur place, nous avons attendu plus de 3 heures, mais aucune goutte d'eau n'avait pas encore coulé de ces robinets. Force étant d'ailleurs de constater que cela faisait déjà plusieurs heures qu'il n'y avait pas d'eau. Cette situation amène alors certains habitants de Tenga locale à considérer que les robinets d'eau qui leur ont été fournis comme une solution qui n'a finalement pas apporté grand-chose, affirme-t-il. Cependant, d'autres disent que ces points d'eau leur ont tout de même apporté un certain avantage puisqu'ils peuvent puiser et stocker l'eau quand celle-ci coule de ses robinets et ainsi passer quelques jours sans faire recours à l'eau des rivières de la localité, témoignent certains résidents de cette colline. La colline Tenga locale de la zone Rubirizi est l'une des localités qui ont bénéficié de l'eau de la société Amaziota en août dernier, cette zone faisant partie des zones de la province Bujumbura qui connaissent d'importantes difficultés d'accès à l'eau potable où la régie des eaux a déjà annoncé un projet visant à approvisionner cette zone en eau provenant des rivières.
2: Égide Nahayo, et voilà, chers auditeurs, c'est par là que nous bouclons notre édition. Merci à Mathieu Abonayesu qui a assuré la mise en onde. Merci de nous avoir prêté une heure attentive. Bon suite au programme. Au revoir.
1: Alice Ndaïdzeye.

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